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1: Ah, ça vous dit quelque chose, ça? 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Moi aussi. C'est chaud.